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0: Tu veux pas retirer ça pour manger?
1: Ouais. Tu veux pas le laisser un peu tranquille?
2: Il est plutôt mignon comme ça, en plus, non?
0: Ben, enfin... 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

0: Bonjour ou bonsoir auditeurs et auditrices des radios Air d'Otan et Air d'Otan Gaillac. Aujourd'hui, on vous propose une émission un petit peu spéciale qui est enregistrée depuis les locaux de l'annexe où est installé le Prévert. Le Prévert, un tiers-lieu à Rabastens géré par l'association La Locale, collectif de transition économique. Le tiers-lieu du Prévert, c'est un espace de travail partagé, de coworking, un espace d'emploi, de formation, d'accès numérique qui porte un projet culturel de territoire, des animations, expositions, événements. On va en parler en détail avec nos invités. Alors déjà, je suis en compagnie de Bruno Picard. Bonjour.
1: Bonjour, merci d'être venu nous voir et bienvenue.
0: Merci. Donc, membre du conseil coopératif,
1: c'est ça, en fait, on est organisé comme pour une association. Donc, alors, strictement parlé, je suis membre du bureau, en fait. Donc, c'est un peu l'équipe opérationnelle du lieu. On gère les dossiers au jour le jour. Et puis, on a aussi un conseil d'administration. Et là, on se réunit une fois par mois pour discuter un peu de la stratégie un peu plus long terme. Mais voilà, moi, je fais partie du bureau exactement. Je suis bénévole dans le bureau et on est deux, trois, ça dépend des configurations.
0: Très bien, merci. Et puis à côté, Zoé Achard, bonjour.
2: Bonjour.
0: Merci de m'accueillir et d'avoir accepté notre invitation ici au Prévert à plein d'occasions différentes. Mais bon, l'occasion principale, c'est de rencontrer des énergies et un tiers-lieu et toutes les énergies qui gravitent dedans et autour. Alors là, s'il y a une acoustique un petit peu particulière, c'est qu'on est dans les locaux du Prévert, ou en tout cas où est le Prévert en ce moment, qui s'appelle l'annexe, on va en parler. Déjà, est-ce qu'on pourrait revenir sur les origines? Qu'est-ce qui a amené la création du Prévert? Je crois que c'était en 2017,
1: ouais, c'est ça, 2017. Donc à l'origine du projet, il y avait Nathalie Malater qui était dans un tout petit espace de travail un peu pas très confortable, on va dire, dans le centre de Rabastens, et qui se disait, mais est-ce qu'on peut pas faire un truc un peu plus grand, un peu plus sympa? Et il y avait ce bâtiment un peu emblématique de Rabastens, qui s'appelle Le Prévert, qui est un ancien hôtel, et qui était inoccupé depuis à peu près une dizaine d'années. Donc elle est allée voir, elle s'est renseignée, puis c'est quelqu'un un peu d'obstiné, et donc elle a rencontré le propriétaire, et à force de persuasion, elle a réussi à obtenir un bail d'occupation des lieux. Et donc ça, la signature s'est faite fin 2017, et à partir de là, elle a essayé de regrouper un collectif dans le but d'occuper l'hôtel, de le réveiller un peu de son sommeil, et puis d'enchaîner avec tout un tas d'activités sur ce lieu, de l'occuper pour faire du coworking, mais pour aussi faire de la culture, faire des événements et tout ce qui va avec. Donc ça, c'était fin 2017, voilà, tout à fait.
0: Ce qu'on peut dire, donc c'était un lieu privé qui était à l'abandon et qui était délabré.
1: Exactement. Alors, il y a toute une histoire presque mythologique avec le lieu. C'est rigolo parce qu'une fois qu'on est rentré dedans, on a eu toujours plein d'anecdotes. Je me suis fait baptiser ici, je me suis marié là, on y allait le dimanche avec mes parents, avec mes grands-parents. Et donc, c'est un lieu, en fait, qui date du 19e siècle. Donc, on a des plans napoléoniens. On voit l'hôtel déjà, alors pas dans sa configuration définitive, mais déjà bien implanté. Et après, je sais que dans les années 60, c'était un relais gastronomique un peu connu sur la route entre Toulouse et Albi, et on y venait manger même de Toulouse pour venir le dimanche. Alors, à la place des jardins, je crois qu'il y avait même un parking par un moment pour pouvoir se garer là, et c'est une table fameuse. Et puis, au fur et à mesure des années, ça s'est un peu... c'est rentré un peu en désuétude, on va dire, et puis plus récemment, donc quand on est rentré dans les lieux en 2018 finalement de manière effective, ça faisait 10 ans qu'il était fermé et il se passait rien, et c'était un peu triste, quoi, en fait.
0: Et donc la volonté de redonner accès à la population à ce lieu à travers un projet particulier, social, culturel, économique, et puis d'en faire profiter à la fois le grand public et puis aussi des professionnels.
1: Voilà, c'est ça. Donc le collectif qui a été réuni au début, donc on s'est attaqué déjà à le vider, à le nettoyer, c'était vraiment les nettoyages des écuries d'Ogias, quoi. En fait, il y avait tout un truc à faire. Il y avait un beau collectif. On était déjà nombreux. Et puis, sur des fonds propres, avec de l'argent qu'on avait récolté, des dons, etc., on a pu refaire intégralement le rez-de-chaussée. Donc, on a refait l'électricité, on a amené Internet, et puis on a ouvert les espaces à du coworking. Et puis, en juillet, août 2018, on a transformé chacune des chambres des étages en espace de travail avec la possibilité de louer un bureau au mois. Alors moi, c'est comme ça que je suis rentré en fait. Fin 2017, je quittais mon ancien travail, je cherchais un bureau pour lancer mon activité. Et puis c'est comme ça que j'ai fait la rencontre de Nathalie. Donc j'avais dans l'idée au début d'aller prendre un bureau à Toulouse, un peu tout seul, un peu voilà, un truc un peu anonyme à la ville, on va dire. Et moi, ça faisait déjà des années que je faisais les retours en train. Et ben, ce lieu-là m'a permis d'avoir un bureau à Rabastens et de venir en vélo en 5 minutes, quoi, en fait. Donc voilà, et c'est ce cas personnel, mais c'est illustratif un peu de tous les gens qui sont venus. Je sais qu'au début, il y a plein de gens qui se lançaient dans leur activité. Alors aussi, beaucoup de femmes, en fait, qui habitaient, pas forcément à Rabastens, mais aussi aux alentours, et qui étaient un peu isolées et qui cherchaient à la fois un lieu pour héberger leur activité. Alors à ce moment-là, on avait un des meilleurs internets de Rabastens, c'était avant la fibre, et aussi rencontrer des gens. Donc le tiers-lieu, le prévert, c'est aussi ça, c'est mettre tous les gens au même endroit. Et quand on met plein de gens au même endroit, il se passe des trucs. Bon, déjà, on est moins seul, on rigole plus, et y a des choses qui se font, qui se préparent. Donc ça, c'est comme ça que ça s'est lancé. Et le but de ce lieu-là, il est resté le même. C'est à la fois un développement, on va dire, économique du Rabastinois au sens large. Hein. C'est Couffleux, c'est Grazac, c'est Mézin, tout ce qu'il y a autour. Donc permettre aux gens de venir. Alors au début, le calcul c'était simple, hein. C'est si on met plein de gens au même endroit, ils iront acheter leur pain au boulanger, ils iront faire leurs courses là-bas, et donc ça ramène un peu d'activité, donc c'est sympa. Et puis aussi une activité culturelle, donc on a assez rapidement mis en place un certain nombre de concerts au début, des choses comme ça, et puis on va dire des choses un peu plus liées à la vie du village, par exemple organiser un marché de Noël ou des choses comme ça, quoi, en fait. L'idée c'était voilà, créer du collectif et de permettre aux gens de re-rentrer dans les jardins, et c'est vrai qu'on était content de voir plein de gens nous dire ah, ça nous fait du bien, ça nous fait plaisir que ce lieu-là soit rouvert, en fait, voilà.
0: Merci pour cette présentation. Il y a tout ce côté donc d'espace de travail partagé, mais aussi au niveau formation et accès à l'emploi et accès au numérique. Alors ce pan-là de formation, il était présent dès le début ou c'est arrivé plus tard ?
1: Alors toi Zoé, t'es arrivée un peu plus tard.
2: Finalement. Oui, un peu plus tard.
0: C'est Zoé,
2: moi ça fait un an. Mais déjà il y avait mis en place un accompagnement à l'emploi dans le cadre d'une subvention de la région, et donc il y avait une montée en compétences sur des groupes de personnes qui en avaient le besoin et l'envie sur des choses très très particulières. Par exemple Laurence faisait monter en compétences les gens sur leurs compétences douces, sur refaire son CV, le béaba, la posture professionnelle, le travail de la confiance en soi. Donc il y avait déjà ça qui était enclenché depuis 2024, je dirais. Et moi, je suis arrivée en janvier 2025 dans le cadre du dispositif conseiller numérique France Service. Depuis 2021, il y a 4000 conseillers numériques déployés sur le territoire. Et voilà, et l'association la locale a recruté une conseillère numérique. Et donc moi, c'est plutôt la partie numérique, mais qui n'est pas très éloignée de l'emploi au final, parce que savoir refaire son CV, c'est utiliser les outils numériques et sur multi-support, donc le téléphone, la tablette, l'ordinateur. Après, moi, le plus gros de mon public, forcément, c'est un public senior. Qui est souvent un petit peu en fracture vis-à-vis de ses outils, qui est isolé. Donc je dirais oui, 80% de mon public a plus de 70 ans. Et ce qui est quand même une belle porte d'entrée en termes de faire venir ces publics-là au Prévert. Parce que je pense que les personnes plus âgées se disent « Mais tiens, mais qui sont ces gens? Qu'est-ce qu'ils font ?» Et de faire venir ces publics-là dans tout à fait un autre cadre que l'aspect culturel ou juste la curiosité de visiter le lieu, bien en fait, ils voient qu'il y a des choses aussi pour eux dans les tiers-lieux et qu'on peut mixer tous les âges et tous les types de publics. Et ça, c'est super intéressant. Et puis, c'est souvent très touchant parce que c'est des gens qui vont nous raconter des histoires en lien avec le Prévert. Au bout de 2-3 heures, ils disent « Ah ben en fait, je me suis mariée ici » ou « Mon enfant s'est fait baptiser ». Donc en fait, ils sont aussi un peu l'histoire du Prévert en tant qu'habitant de Coufouleur à Bastens, quoi. Mmh. Donc ça, c'est vraiment chouette. Et voilà. Et puis par cette porte-là, on les fait venir aussi sur les activités physiques adaptées, qui est un dispositif financé par le département, qui est très important parce qu'il travaille sur la perte d'autonomie chez les plus de 60 ans. Et du coup, nous avons Eva qui vient le lundi après-midi avec un groupe de plus de 60 ans pour travailler la perte d'équilibre, la prévention des chutes, tout ça. Et donc, ces gens qui viennent pour la gym viennent aussi, du coup, après pour le numérique ou vice-versa. Et donc, ils se recroisent, ça crée des relations, ça crée des liens et ça fait un chouette petit groupe qu'on suit sur plusieurs mois. C'est vraiment très sympa.
3: Est-ce que c'est cet aspect de formation accès numérique et sport adapté, entre guillemets, c'est porté par l'association La Locale ?
2: Oui.
1: D'accord. Ouais, tout à fait, là, ça fait partie un peu de... Donc, on peut revenir un peu sur la définition du tiers-lieu, en fait. C'est un endroit où on n'est pas fixé sur une activité, où on essaye justement de rayonner un peu sur les différents aspects d'un village comme Rabastens. Et donc, effectivement, parmi nos activités, il y a cette activité autour de la formation et de l'insertion, puisqu'on a aussi aidé des gens au RSA à se remettre dans le chemin de l'emploi. Et pour ça, en fait, on est aussi le point d'entrée des différentes couches administratives en France. Donc, on reçoit des subventions de la part de l'État, de la part de la région, de la part du département pour faire des activités, on va dire, de type service public, quoi, en fait, d'être vraiment là, pour le coup, très concrète au public. Donc on est tiers-lieu, donc pour ça on est reconnu par l'État, en fait, et on a eu une subvention de l'État parce qu'on fait partie des quelques tiers-lieux qui sont clairement identifiés par l'État. Il n'y en a pas tant que ça en France et notamment dans la région, donc on a été content de voir que notre rôle était validé. À travers la région, on a eu aussi donc des subventions liées à ce que tu disais, Zoé, à la formation, à l'insertion, aussi par le département. Donc soit ça fait partie aussi de notre envie et de notre rôle d'être le relais de l'action publique au niveau local. Et par ailleurs, l'activité qui est plus liée à la location du bureau ou au coworking, ça, c'est des fonds propres qui nous permettent aussi, là, du coup, de réinjecter l'argent dans des actions culturelles, puisque nous, on n'est absolument pas... on est une association, donc on est d'intérêt public, donc on n'a pas l'intention de faire plein d'argent. Donc tout ce qu'on gagne, on essaye de le remettre à la fois dans les actions publiques, et aussi, il faut dire qu'on a aussi deux salariés. Donc nous-mêmes, on est un peu acteurs économiques. Hein, donc Zoé et Julie, qui est la directrice, qui a été... embauchée en 2022,
2: je crois.
1: Ouais, c'est ça. Donc, donc voilà, qu'elle a depuis 2 ans et qui est la directrice et une des deux salariées.
3: Et donc Zoé salariée depuis janvier 2025, du coup ?
2: Oui, c'est ça.
3: D'accord. Donc ouais. Deux salariés ouais. Par l'association La Locale pour le tiers-lieu du Prévert, ce qui n'est pas rien.
2: Oui,
1: c'est vrai. Ouais. Notamment
2: et
1: avec.
2: Au départ, il n'y en avait aucun. Et moi, je trouve que c'est très fort quand une association arrive à créer de l'emploi. Et vous-même, vous savez, vu le contexte, c'est assez fort aussi de tenir bon, parce que c'est pas simple et c'est hyper important pour la structuration de l'association et de son devenir, en fait.
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3: On parlera tout à l'heure un petit peu du projet culturel qui est associé. Mais le temps passe très vite et on va aussi accueillir tout à l'heure certainement Tradétique Productions, qui est une structure qui est hébergée au Prévert. Là, vous donnez un rendez-vous. On est à l'heure où on enregistre cette émission, jeudi 19 février, en début d'après-midi. Ce jeudi 19 février, au soir, vous proposez une réunion publique pour parler du Prévert d'aujourd'hui et demain. Parce que là, nous ne sommes plus dans le lieu que l'on a évoqué tout à l'heure. Nous sommes dans une annexe, l'annexe, où est installé le Prévert depuis novembre 2025, parce que l'année 2025 a été assez mouvementée. Vous pourriez nous dire quelques mots sur ce qui s'est passé et ce qui vous a amené ici à l'annexe ?
1: Alors, le Prévert, c'est des aventures, hein. Donc c'est toujours s'adapter et aux événements et à ce qui se passe. Donc quand même, une des très bonnes nouvelles de ces dernières années, c'est que on est parti d'un propriétaire privé, en fait, à l'achat du lieu, donc du lieu Prévert, par l'État. Donc actuellement, c'est l'État, à travers les établissements publics fonciers d'Occitanie, le PFO, qui, grâce au programme Petite Ville de Demain, a acheté le lieu du Prévert, donc, dont l'État, malheureusement, commençait un peu à se dégrader, notamment au niveau du toit, parce qu'il n'y avait pas d'effort du propriétaire de fait sur cet endroit. Donc la super bonne nouvelle, c'est que maintenant, voilà, c'est rentré dans le giron public. Et donc, le PFO est propriétaire depuis 2024, juin 2024. Okay. Et donc ça, on a mis beaucoup d'efforts là-dedans quand même, parce que c'était dans notre intérêt, dans l'intérêt du lieu aussi, de faire en sorte qu'il ne reste pas un propriétaire privé. Donc là, je pense qu'au niveau de Rabastens, c'est une super bonne nouvelle, de fait, que ça soit rentré dans le giron public. Et maintenant, voilà, on travaille très, très fort sur le fait de rénover le lieu. Il en a besoin. Donc, il n'y a pas péril en la demeure. Il ne va pas s'écrouler demain, mais il est quand même un peu abîmé. Donc, le fait qu'il soit un peu abîmé aussi, ça,

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0: Eh ben voilà.
1: Ah ben j'avais pas vu que t'avais mis le micro. On a pas la lumière en fait, ouais.
0: Et qui elle est là, mais...
2: Je la vois pas moi derrière l'écran.
1: Il y a un couillon qui a mis un écran devant.
2: Je la vois pas.
1: Les lumières rouges, vous savez pour qui c'est, hein.
2: Ouais.
1: C'est pour les prostituées. Enfin, merci les Fiji.
2: Ouais, bah c'est merci.
1: Parle bien
2: vous,
1: à la sucette.
2: Ah ouais, la sucette.
1: En plus, t'as une. Elle est à la vanille ou au citron.
2: Citron,
1: tu...
2: ouais, j'allais dire. Ouais. Et ben merci à vous, ouais, sympa.
1: Ouais, c'est toujours cool de te recevoir. Merci pour ce set.
2: C'est cool.
1: Alors, dis-nous en plus. Parce que dans ce set, il y a des morceaux qu'on a déjà entendus ici.
2: Ah, absolument. Pas
1: souvent.
2: Pas. Non.
1: Si.
2: Si, si. Il n'y a pas beaucoup, hein. Lequel?
1: Le dernier, alors j'ai perdu le nom, tu m'excuses, mais.
2: Gravity of Light.
1: Ouais, voilà.
2: En mix vinyle, là, tu parles ?
1: Non, pas en vinyle.
2: Ah ouais, ouais.
1: En vinyle, ouais. T'es le tout premier, puisque bah, c'est ton petit bébé.
2: Alors, c'est le bébé des Fiji, de Scanix et de Squalji. Donc, c'est-à-dire que ce disque-là, pour moi, je le coupe à 33,333% chacun. Parce que même si elle c'est un investisseur en fait des Fidji, je veux dire, Gilles m'a énormément aidé en fait sur le artwork, il a fait un super remix aussi, il s'est vachement investi. Et Stéphane, pareil quoi, enfin je veux dire, mastering, Scanix, bon plus à présenter aussi, et je veux dire, c'est pas qu'est Fidji justement, l'aventure est belle parce que voilà, on a été investis tous les trois de la même manière.
1: Oui, bah Gilles, enfin ouais. Squalji, on le connaît ici, on l'a déjà reçu pour le live l'an dernier, ouais. Puisque je crois qu'il avait fait le live juste après ton set, ou enfin c'était...
2: Juste après,
1: vous étiez l'un après l'autre,
2: après,
1: en tout cas.
2: Ouais.
1: En tout cas, c'était un chouette moment, c'est sur son label que ça sort aussi, sur Sledge.
2: Ouais, sur Sledge Records, et puis très content, parce que voilà, il a accepté direct, en fait, donc l'histoire avec Gilles, bon, ça fait un petit bout de temps voilà, qu'on apprend vraiment à se connaître et que humainement ça se passe très très bien et que j'avais ce morceau là qui était dans les tiroirs l'année dernière et alors pareil pour sortir un morceau t'en fais 15 ou 20 à côté quoi, enfin tu sais voilà et j'y tiens j'ai ça et il me fait ouais carrément donc l'aventure a commencé comme ça donc encore merci à lui et Stéphane a beaucoup aimé Gravity of Light donc c'est carrément cool ça et donc il a fait, je lui ai proposé le remix, il m'a fait, il n'y a pas de souci quoi. Donc, c'est-à-dire que c'est un morceau à la base qui me plaisait beaucoup, mais ça change du Fiji habituel,
1: oui.
2: Qui est là est plus techno, un peu moins spirituel on va dire, et que en fait ce morceau-là,
1: il a un petit peu plus straight to the point.
2: C'est ça, ouais.
1: C'est dans les gencives.
2: Ouais, exact, ouais, ça correspond plus à une techno big time. Et puis bon, on a fait l'aventure et puis encore merci à eux, merci à vous aussi de faire la pub et tout. Et c'est une belle aventure humaine. Donc les Fidji, c'est un peu ça quoi. S'il n'y a pas de cohérence humaine, je veux dire, il y a rien qui sort. Symbiosis, pareil, c'était tout en fait la tribu de Rabastas, Cosmovision. Il y avait une signification aussi. Je suis peut-être trop chiant avec ça, mais il faut qu'il y ait une dimension en fait spirituelle. Ouais, voilà.
1: Bah en tout cas, c'est un super truc. Hein. Enfin, je ne sais pas ce que vous en pensez, les garçons.
3: Ah, j'ai été bluffé. Du début à la fin, même malgré les 20 minutes d'errance.
2: Ouais, c'est pour être
3: Non, mais honnêtement, tu l'aurais pas dit, moi je ne l'ai pas senti.
2: Ah ouais ?
3: Ah oui.
1: Ah, écoute. Mais les pains, ça fait partie de la vie du morceau. Du set.
2: Quand
1: il est trop lisse, c'est trop parfait parfois. Ça peut amener un petit truc, le fait d'être un petit peu en arrière du temps ou un petit peu en avance sur le temps. Parfois, ça amène un peu de vie dans le.
2: Ouais, ouais.
1: Ça amène un peu de groove malgré tout.
2: Bah, c'est ça. Toi, t'es jamais content. T'es jamais assez content parce que c'est. Et puis, je le sais qu'il y a des pains. Bon, j'ai eu un truc avec la pré-écoute. Je fais merde, putain, en fait, ouais, tu sais, à un moment donné, perdu. Le morceau aussi, pareil, il avait terminé, mais hop. On a réussi à rattraper le coup.
4: Et voilà.
2: Mais toi, tu le sais, quoi.
4: Oui.
2: Tu vois, donc. Mais c'est gentil d'apprécier. Ouais.
1: En tout cas, c'est toujours un plaisir de te recevoir. La musique est bonne, donc pour que tu dis merci de faire la pub. Quand les personnes sont sympas, que la musique est bonne, c'est pas de la pub. En fait, c'est du soutien, c'est plein de choses. C'est pas, enfin, c'est naturel.
2: Et puis, je vais dire, il y a un signe du cosmos parce que regarde, c'est Slate, c'est la sortie 031, c'est la 31e année.
1: Ouais, en effet.
2: Ouais.
1: Et oui, moi quand Gilles m'a envoyé la promo de ça, j'ai fait waouh, il y a trois. Puis c'est trois morceaux, mais pour autant, même si la base est la même, pour moi, ce sont trois morceaux complètement différents.
2: Et c'est ça qui
1: ils
2: est
1: ont
2: bien.
1: Une histoire complètement différente. Il y a 15 jours, bon, désolé, j'ai joué les deux remixes, mais tu te rends pas compte que c'est deux remixes du même morceau.
2: Et t'as tout à fait raison. Et c'est ce
1: chacun amène son truc.
2: Exact. Et c'est totalement différent, en fait, les trois morceaux. En fait, tu peux même peut-être les passer comme tu dis, dans un même mix ou dans la même soirée. En fait, les gens vont pas forcément s'en rendre compte.
0: S'en rendre compte que c'est le même crack, ouais.
1: Il y a quelques petites sonorités qui reviennent, mais globalement, la construction et même l'ambiance du morceau, à chaque fois, elle est différente et c'est cool. Encore merci pour la prod, merci à Gilles pour la sortie sur le label. Et le
2: remix, le artwork aussi. C'est,
1: pour
2: voilà,
1: tout son boulot. Pour tout son
2: dire,
1: boulot.
2: Et puis bon, bah, Stéphane aussi pour le remix et le mastering. Donc, et puis merci à vous. Quoi.
0: Ben merci à toi.
2: C'est pour ton on set, te remercie tous. Allez. Ouais. Et puis Bobby, coucou.
1: Puis un petit clin d'œil, t'as mis un de mes morceaux de Jeff Mills préféré.
2: Ah,
1: qui
2: n'est
1: pas
2: cool.
1: Le plus connu.
2: Ouais.
1: Mais pour moi, qui est un vraiment des morceaux qui sont vraiment la signature de Jeff à cette époque-là. Que ce soit celui-là ou Steps to Enchantment, qui sont vraiment des morceaux un peu sauvages, un peu brut de décoffrage, et c'est un peu crade même.
2: C'est ça, puis ça appartient qu'à lui, quoi. Enfin, quand tu l'aimais, tu vois, tu t'as reconnu direct, et je me suis dit, tiens, on va se caser un petit Jeff Mills, tu vois, vite fait.
1: Ouais, et puis ça change de toujours les mêmes qu'on entend.
2: Eh bah écoutez...
1: Alors, je me tourne pas vers toi pour ça.
2: Il a déjà rangé ses platines.
0: Je me suis pas visé.
1: Tout le monde a tendance à sortir The Bells, toujours avec quelque chose, mais voilà.
2: Bah c'est vrai qu'il y a un côté un peu... Tu l'as pas mis ce soir ?
3: Non.
2: Ah oui, là.
0: Bah, je le mets pas à chaque mix non plus, mais ça m'est arrivé sur une dernière ou...
3: L'avant
0: ou avant-dernière ou un truc.
2: Ouais,
0: mais bon, voilà, c'est au moment, tu t'es. Pourquoi pas ?
2: Et en fait, c'est... La chose allait avec les morceaux comme The Bells ou voilà, Crispy Bacon, en fait, de Garnier, en fait. C'est tellement leur morceau que en fait j'y joue extrêmement, mais très rarement,
0: très
2: en fait.
0: Ouais.
2: Tu vois, comme Step to Enchantment par exemple, pop, ça appartient à Jeff Mills. tu vois, non mais c'est, ça peut paraître un petit peu fou, mais c'est vrai, c'est vrai.
0: Très
2: bien. Chacun fait comme il veut, quoi. Mais tu peux jouer Gravity of Light, y'a pas de problème.
1: Mais avec grand plaisir.
0: C'est clair.
2: Ouais, bon, bah merci les copains encore, ouais, c'était super sympa.
1: Donc la suite, c'est Archilomène, il dira la suite parce que
0: c'est compliqué.
1: Archilomène, comment ? Tchoumantra ?
4: Antsunamtra.
1: Voilà, il l'a dit. On ne nous a pas demandé de l'écrire.
4: Avec un N avant le M.
1: Oui, non mais bon.
4: Non.
1: La prochaine fois, tu feras les fly.
4: Comme amnésique.
2: Et j'ai toujours pas compris, moi.
4: Je te l'écrirai, t'apprendras le truc.
2: Ouais.
1: Donc, Archilomène.
4: Même en lisant, c'est compliqué.
1: Archilomène, toi, tu vas mixer Art Techno, c'est ça ?
4: Hein ? Art Techno.
1: Ouais, okay. Tu vas mixer ?
2: Oh là là !
1: On va faire quelque chose.
4: J'arrive.
2: Bobby, aide-nous, sérieux.
1: on est pas aidé.
2: Oh là, mais qu'est-ce qu'il fait dans la pièce, lui ? Oh, Kung Fu Fighting.
1: Donc, tu vas mixer ?
4: Oui.
1: Art Techno. Voilà.
4: Il y aura du vieux, du plus récent, et voilà. On va faire avec. C'est okay. Rigolo.
2: Super.
4: Enfin, j'espère.
2: Tu nous as beaucoup aidé là aussi.
4: Oui.
2: Qu'est-ce que t'as en
4: comme
2: récent
4: disait Dave,
2: en fait,
4: on n'est jamais trop aidé.
2: Enfin, cela nous ne regarde
1: pas. Il est encore 22h.
4: Ah merde. Ouais. Zut. Désolé les enfants.
2: Des labels, des trucs.
4: J'ai du cluster.
2: Ouais, okay. Deschamps, DJ Producer, t'en as pris ?
4: Non.
2: Ah merde.
4: Non, on a du Art Techno.
2: Ah ouais.
4: Tranquille.
2: Il en fait des morceaux Art Techno, DJ Producer 140.
5: Il y aura du
4: Non. Oh, non, pas cette fois.
5: Under
4: Game. Non, pas Under Game.
5: Bon, allez.
4: Il y a du molécule aussi, et puis voilà.
2: Rootmaster. Du molécule ? Tu sais que ma petite femme, elle a fait biologie, donc tu vas bien t'entendre avec.
0: D'ailleurs, tiens.
3: C'est lequel, vas-y, dis-moi,
0: c'est lequel. De molécule.
4: Il y a un peu de tout, je crois.
2: Il y a du vieux et du récent. Ah.
5: C'est ça.
4: Mais uranium, c'est un bon nom quand même.
0: Ah.
4: DJ Uranium.
0: Il y en aura ?
5: Allez,
4: non, il y en aura.
1: Et maintenant, musique.
2: Allez. J'avais de la joie.
3: Oh punaise.
2: C'est rouge encore.

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